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C'était un petit oisillon de Fabio Nida, un extrait de son disque conceptuel intitulé Der Bilderfresser, le dévoreur d'images. L'oisillon est le septième mouvement ou la septième plage de cette œuvre parue chez Winter & Winter en 2012. Et puisque nous sommes, vu cet oisillon, en termes de très petit ou peut-être très court aussi, nous continuons sur cette lancée en passant par un très bref enregistrement de l'imitation d'oiseaux de Robert Filliou. Un petit cadeau sonore fait à l'occasion du 70e anniversaire de John Cage, avec le souffle sur le micro en plus de la part de notre niçois préféré, l'initiateur d'ailleurs de l'anniversaire de l'art, un événement culturel, musical et électronique ravivé il y a quelques années par des radios du monde entier. Bref, après vient un extrait tiré « The Only One » de Louis Andriessen qui porte le titre « L'oiseau nocturne », puis un chant aléatoire pour guitare de Manfred Schubert, et après c'est Heinz Holliger qui va nous chanter sur son instrument de prédilection, suivi de très près par un groupe de la musique contemporaine d'improvisation et un peu mystérieux appelé Rotodoti.

0: Vous avez entendu Lava Bird, extrait du disque du groupe d'improvisation contemporaine Rotodoti, composé par le violoncelliste Doug Caroli, le tromboniste Ron Heglen, le concepteur de sculptures sonores et designer du son Tom Nunn et l'informaticien et compositeur d'instruments électroniques Tim Perkis. Leur opus Stars and Speaks est paru en 1991. Et au début, juste après la mini-pièce de Robert Filiou, c'était un extrait de The Only One intitulé The Early Bird, interprété par l'Orchestre Philharmonique de Los Angeles avec la soprano Nora Fischer et dirigé par Esa-Pekka Salonen. Après, le guitariste Werner Pauli a joué Les oiseaux nocturnes de Manfred Schubert, une pièce écrite en 1974. Beaucoup plus récent, de 2019, Les oiseaux pour hautbois et cor anglais de Heinz Holliger. Cet extrait de cycle R a été interprété par le maître lui-même, tout naturellement.
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0: Un peu en dehors du thème consacré aux volatiles, le cycle de Maurice Ohana pour l'ensemble instrumental est intitulé « Des cygnes » et ses mouvements portent chacun un mot « l'arbre » dans son titre. C'était a posteriori que le musicien les a choisis en disant qu'on pourrait imaginer des arbres dans cette œuvre ou imaginer des portraits d'arbres battus par les vents, sous la pluie, pétrifiés ou dans la nuit. Si on peut parler de rituel, c'est à cause de cette présence imaginaire de l'arbre, de tout ce qu'il enseigne de lenteur, de patience, de silence aussi. Fin de citation.

un cycle dont le titre a été choisi une fois sa musique écrite. Et disons que c'est très bien ainsi, car en l'écoutant, tout dépend de notre imagination qui fait le reste, ou pas. On l'a entendu dans l'interprétation de l'ensemble Ars Nova de l'ORTF, composé par les membres de l'Orchestre Philharmonique, dirigé par Marius Constant. Et nous poursuivons avec trois pièces un peu plus brèves, à commencer par Vigile de François Bernard Mache, une commission de l'ensemble Variance, écrite en 2018 pour flûte, clarinette, guitare, piano, échantillonneur et son d'oiseau préenregistré. C'est la Rousserolle des Buissons, un soliste de minuit, volatile de l'Europe de l'Est, qui a inspiré le compositeur, l'oiseau qui chante surtout au printemps, comme jadis la liturgie de la vigile de veille a été chantée à Pâques ou Pentecôte. Birds, qui vient ensuite, est une composition électroacoustique de Richard Lehrman, un musicien américain. On y trouve beaucoup de field recording des environnements divers, faits caractéristiques du musicien. Par contre, La Dormeuse et les oiseaux de nuit d'Alain Louvier est un cycle purement instrumental, voire soliste, car il était écrit pour piano en 1995. L'œuvre furtive et secrète qui exige pour son interprétation un très bon piano doté de la troisième pédale dont Louvier s'est fait une spécialité aux côtés de Berio et Oana.

0: Marie-Paul Séruguet a joué le cycle pour piano La Dormeuse et Les Oiseaux de nuit qu'Alain Louvier lui a dédié. Précédemment, c'était Birds pour bande magnétique de Richard Lehrmann. Et tout au début, vous avez entendu Vigile de François-Bernard Mache, interprété ici par l'ensemble Variance.
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0: Les oiseaux sont une inspiration quasi infinie pour les musiciens. Leur chant a été mis en honneur dans beaucoup de pièces. Maurizio Kagel n'est pas une exception ici. C'est son point de vue musical et son approche qui est particulière dans son monde partiellement électronique et qui ici est fait des sons d'appo avec une telle perfection qu'on confondrait parfois avec un vrai field recording, comme on dit en bon français. Voici donc son Bestiarum, musique pour appel d'oiseau en trois mouvements.

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Bess Griffiths, Mess Famagouashka et Maurizio Kagel ont manié tous ces appos pour enregistrer le Bestiarum, musique pour les appels d'oiseaux en trois mouvements. La pièce a été enregistrée en 1974 au studio électroacoustique de Cologne, remasterisée en 2006 sous l'œil et surtout sous l'oreille vigilante du compositeur. À présent, on retrouve le chemin des salles de concert avec la pièce presque homonyme de la précédente. Elle s'intitule « Theatrum Bestiarum » d'Detlef Glanert, écrit ici une musique mouvementée, pleine d'énergie et conçue comme pour une série de danses sauvages ou de leaders. C'est une vision de l'humanité sombre, remplie de rêves et de désirs dangereux. Une certaine brutalité de ce regard n'est pas loin de l'ironie froide présente, parfois chez Shostakovich, à qui l'œuvre est dédiée.

0: Enregistré en concert le 18 et 19 septembre 2007, Theatrum Bestiarum de Detlef Glanert a été interprété par l'Orchestre Royal de Concertgebouw d'Amsterdam, dirigé à cette occasion par Marcus Stenz.
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0: Deux œuvres de compositrices de renom maintenant, à commencer par Kaya Saariaho et son Saar den Vogel, écrite en 1981 dans une période studieuse sous le regard attentif de Brian Ferneyhough. C'était donc à Freiburg que cette vision sur le temps et les frontières a vu le jour. La musique de Saariaho est ici comme un cheminement entre deux mondes, le réel et le rêvé. La soprano chante un texte de poète de l'underground américain, mais en allemand, s'il vous plaît. Partiellement électronique avec son dispositif de transformation discrète du son, comme souvent chez Saariaho, sa pièce est rejointe par l'œuvre électroacoustique conçue par Christine Groult en 1996 en honorant une commande de l'INAGRM. Le caractère labyrinthique de ce parcours amène l'auditeur dans un rêve profond et long, presque pesant. Suivez-le sans crainte dans ses déambulations, vous serez libéré à sa toute fin.

0: Christine Gould nous libère à la fin de sa pièce « Si l'oiseau par hasard ». C'est une composition pour bande magnétique, la dénomination qui perdure même si l'objet n'existe plus. Et avant, c'était « Sar den Vogel » de Kaija Saariaho pour l'ensemble avec la soprano Maria Turmella Tulla. La compositrice était à l'harmoniseur, Tapio Laivara à la flûte, Jouko Teikari à l'oboe, Eira Ojanen au violoncelle, Margit Rahkonen était au piano et tous ces musiciens ont été dirigés par Atso Almila.
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0: Voici une autre pièce inspirée par les oiseaux ou par un en particulier. Il se nomme Charlie Parker peut-être, même si l'auteur ne le précise pas vraiment. Son inspiration par la musique consacrée aux oiseaux d'Olivier Messiaen n'est pas loin non plus. Et quant à cet oiseau de Salvador Torre, il est indéniablement représenté par le saxophone alto, joué ici par le musicien français Guy Rébrian. La bande magnétique comporte en majorité des sons de ce même saxophone avec lequel elle développe un dialogue. Bird, de ce compositeur mexicain, est donc une pièce de musique mixte. Sa bande magnétique a été composée au studio de conservatoire de Boulogne-Billancourt, gérée à l'époque par Michel Sbarre.

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1: Pour Giacinto Scelsi, chaque note, chaque son est une sphère dotée de dimensions, de profondeur et de volume. C'est un organisme vivant dont la première qualité est donc le mouvement. Ce pourquoi il ajoutait que le son est le premier mouvement de l'immobile. C'est là, disait-il, le début de la création. Et Scelsi, de noter sur la partition de Pfaff, composée en 1974, ce sous-titre, un éclat et le ciel s'ouvrit.

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des vagues naissantes avec Toru Takemitsu et qui deviennent une vague de force et de lumière avec Luigi Nono. C'est son engagement politique, antifasciste, ainsi que la rencontre de Maurizio Pollini et de Claudio Abbado qui le conduiront à la composition de « Como una ola de fuerza y luz » dans le souvenir vivant d'un camarade chilien disparu accidentellement.

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Alors là, c'est une lumière particulière qui a baigné l'écriture de Stimmung par Karlheinz Stockhausen. Près du détroit de Long Island, sous la neige, une mer gelée et un fort vent continu. 51 sections composées autour du si bémol, invoquant pour la plupart des divinités et qui furent créées à la Maison de la Radio à Paris. Certains s'émurent à cette occasion des poèmes pour le moins osés écrits par le compositeur.

Cette lumière qui nous porte depuis près de 3 heures sur La Contemporaine et sur francemusique.fr, où est-elle? Demande Claude Vivier en s'inspirant de Hölderlin et de son chanteur aveugle. Un vieil aveugle s'y souvient de son passé avec des images merveilleuses, puis évoque le présent avec de non moins dures images auditives. Dans la première partie de cette œuvre de Claude Vivier, c'est le dernier discours de Martin Luther King que l'on entend, ainsi qu'un enregistrement in situ de l'assassinat de Bob Kennedy.

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1: La lumière, sous toutes ses formes, a de tout temps inspiré chaque domaine de l'art. L'architecture, la sculpture, la peinture, la musique, la littérature, le théâtre et depuis un peu plus d'un siècle, le cinéma, sans oublier la photographie, la bande dessinée et les arts numériques. La lumière a toujours été un élément constitutif de l'art et par conséquent, on la retrouve dans bon nombre d'œuvres du bel aujourd'hui, soit sous forme de thématiques, soit par le biais de tentatives multiples de reproduire la lumière visible dans le monde de l'audible, ce que les champs de recherche rendus possibles par l'évolution de la technologie au XXe et XXIe siècles ont permis de rendre palpable au travers de langages résolument différents les uns des autres. Ainsi, bien des créateurs peuvent être considérés comme des passeurs de lumière, à l'instar de Nivard de Chassepierre, maître verrier, personnage inoubliable du roman de Bernard Thiersiot, ici évoqué.

0: de lumière et dominante bleue, les deux dernières parties de The Shadows of Time, les ombres du temps d'Henri Dutilleux, au cours desquelles Langevin joue avec les contrastes entre lumière et obscurité. Traverser le vitrail, c'est ce que nous proposait juste avant Dutilleux le compositeur et violoniste Jacques de Régnaucourt, né en 1958, comme on peut le lire dans le livret de la monographie lui étant consacrée chez Signature. L'homme dut se contenter de tout son savoir-faire et de toute son imagination, sans l'aide du GRM ni de quelque outil de calcul puissant que ce soit, pour nous offrir cette représentation de la lumière, toute de poésie.
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0: Viktor Derevyanko, pianiste russe formé par le grand Heinrich Neuhaus, s'adonna en 1972, avec l'accord du compositeur Dmitri Shostakovich, à une réduction pour percussions, célesta, piano, violon et violoncelle de la crépusculaire et sublime 15e symphonie. Le résultat est une véritable réussite, puisque tout un orchestre tient dans les alliages de timbres dont cette petite formation est capable. L'expérience de présenter cette œuvre au concert a été tentée ces dernières années par le trio Messian et le trio Xenakis, jouant conjointement, lesquels demandèrent au compositeur Thierry Eskech s'il accepterait de composer une œuvre pour le même effectif, laquelle permettrait de compléter le programme en restant au même niveau de qualité artistique. Il en résulta Vitrail, créé et enregistré en 2023 en tant que pièce introductive au concert. Une œuvre d'une transparence et d'une élégance évoquant la dentelle et au travers de laquelle semble passer la lumière comme elle le fait au travers d'une rosace de cathédrale. Œuvre totalement accessible pour n'importe quel quidam et pourtant riche d'une exigence sans partage. Vitrail enchante et séduit.

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1: Commande de la Fondation Singer Polignac et des Amis de la Musique à Deauville, Vitrail de Thierry Esquèche, ici dans l'enregistrement de la création en 2023 par le trio Messian réunissant David Peterlik au violon, Valodia Koylen au violoncelle et Philippe Attal au piano, ainsi que le trio Xenakis regroupant les percussionnistes Emmanuel Jacquet, Rodolphe Théry et Nicolas Lamotte, un enregistrement live édité par B Records. Joanne Etu est une compositrice, improvisatrice, chanteuse et saxophoniste québécoise, bien connue pour son rôle clé sur la scène musicale avant-gardiste de Montréal. Sa musique explore des territoires entre improvisation structurée, composition contemporaine et expérimentation vocales et instrumentales. Sur bien des aspects, notamment l'importance accordée aux textures sonores et aux performances interdisciplinaires, on pourrait associer son travail à celui de l'américaine Meredith Monk, dont elle est la cadette d'une quinzaine d'années. Lumière de février est une œuvre représentative de cette approche. La voici dans un enregistrement réalisé en 2000 pour le label montréalais Ambiance Magnétique, où elle figure au sein d'un album titré « Musique d'hiver ».

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1: Pour cette unique lumière d'hiver, ce bleu ciel, ce soleil qui éclabousse les plaines blanches et cette lune de février si lumineuse. Quelques mots de Johan Hetu en guise de postulat pour son œuvre Lumière de février que nous venons d'écouter sur La Contemporaine. À suivre, l'électroacoustique se fait l'écho de la lumière comme une matière sonore en constante transformation. Dans Louis Lumière, un merveilleux jeu de mots pour un titre où Louis est à entendre comme l'oreille, Roger Cochini, pionnier de la musique concrète issu du groupe de musique expérimentale de Bourges, précède et côtoie son contemporain Michel Redolfi, qui nous invitera dans un second temps dans l'univers envoûtant de son opéra noir en six parties, Vox in Vitro. Nous en écouterons la seconde partie, une étoile cachée par sa propre lumière, mettant en scène la voix de Michael Lonsdale, transformée et sublimée dans le cadre clos en même temps qu'infini de la musique sur bande. Mise en scène lors de concerts spatialisés dans les architectures plongées dans le noir absolu, cette œuvre redonne à l'écoute et à la lumière tout leur empire imaginaire.

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1: 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Merci.
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Ce mourir entêté et incessant, cette mort vivante qui te poignarde, oh mon Dieu, dans ton travail rigoureux, dans les roses, dans les pierres, dans les étoiles indomptables et dans la chair qui se consume comme un feu de joie, allumé par une chanson, un rêve, une nuance de couleur qui attire l'œil. Et toi, toi-même, tu es peut-être mort depuis une éternité là-bas, sans que nous le sachions. Nous qui sommes des résidus, des cendres, des fragments de toi. Toi qui es encore présent, comme une étoile cachée par sa propre lumière. Une lumière vide, sans étoile, qui vient à nous, camouflant son désastre infini.

0: Une étoile cachée par sa propre lumière, seconde partie de l'opéra noir Vox in Vitro de Michel Redolfi, musique sur support avec un texte extrait du Temps des anges du poète mexicain Homero Arregis, avec Michael Lonsdale en maître de cérémonie, une œuvre constituant des mots mêmes du compositeur, un hommage à Suzanne Belling, soprano franco-américaine, diva prolifique et excentrique, dont le répertoire brassait tous les modes de jeu vocaux, des plus archaïques aux plus contemporains, avec une propension pour les registres célestes. Cette dernière participa à l'aventure des musiques subaquatiques de Redolfi durant sa période américaine.
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0: Son « Vitesse-lumière » de François Bayl a été conçu dès l'origine comme un cycle. Il est constitué de 5 pièces distinctes et ce qui frappe d'emblée à leur écoute, c'est l'ampleur de l'espace qu'elles inaugurent, le nouveau temps musical qu'elles instaurent. « Grandeur nature », la première pièce du cycle, d'une durée de 32 minutes, fut créée à Paris à la Maison de la Radio lors du cycle acousmatique, le 23 mars 1981. Régis Renoir-Larivière, qui s'est attelé au monumental travail d'écriture nécessaire au livret du coffret réunissant la totalité de l'œuvre acousmatique de Bayl, s'étalant sur un demi-siècle, nous précise « L'objet approche, car son lumière est aussi hantée par l'univers de Jules Verne, exploration lointaine, aventures extraordinaires. Ce mouvement est une ample respiration, un long survol en dilatation, compression, sans impact et sans heurts. Une grande machine discrète, invisible et douce nous mène. Nous ne la voyons plus comme dans Robur le Conquérant. Nous la sommes. La fresque du monde, vibrant d'orages, d'insectes et d'oiseaux, se déroule au-dessous de nous. Nous le mesurons depuis ce temps étiré où nous nous trouvons dans l'amplitude de notre mouvement et l'aisance de notre suspens. »

Nous écoutions Grandeur Nature, la première pièce de Son, Vitesse, Lumière, œuvre monumentale et centrale dans la production de François Beil. C'était en 1981. La création de l'intégrale de Son, Vitesse, Lumière, commande d'État, eut lieu à Metz le 18 novembre 1983 à l'occasion des 12e rencontres internationales de musique contemporaine. Une dizaine d'années plus tard, en 1994, avec son œuvre « En écho », Philippe Manoury explorait la relation entre la voix et les nouvelles technologies de l'époque, en synchronisant la voix humaine avec des systèmes informatiques pour capter et traiter des sons complexes comme les phonèmes. Il utilisa ces informations pour contrôler des dispositifs de synthèse sonore en temps réel, et les textes poétiques fournis par Emmanuel Hoccart furent travaillés pour nourrir la composition musicale. Le cycle de l'œuvre comprend 7 mélodies interconnectées, chacune centrée sur un thème spécifique, comme un lieu, un objet, une idée, et associée à un élément sonore concret qui sert de référence. Cette démarche de collaboration entre un compositeur et un écrivain crée un dialogue dynamique entre texte, musique et technologie. Nous écoutons la partie centrale de l'œuvre titrée « Mea Lux », soit « Ma Lumière », avec la soprano donatienne Michèle Dansac.

0: Lux Eterna, Lumière éternelle, de George Ligeti et sa révolutionnaire micropolyphonie dans l'interprétation du groupe vocal de France dirigé par le compositeur Guy Rebelle, qui en fut le chef de chœur de 1987 à 1990, avant de passer la main à John Poole, qui le dirigea à son tour jusqu'en 1994, année de la dissolution de cet ensemble vocal d'exception. Juste avant, nous écoutions Mea Lux, Ma Lumière, quatrième partie de En Écho, pour soprano et système électronique en temps réel, de Philippe Manoury. La partie de chant était tenue par la soprano Donatienne Michel Dansac, indissociable de l'aventure des musiques nouvelles depuis le mi-temps des années 80.
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0: Sept, ils sont sept, dirait Bartok. Voici deux œuvres qui s'adressent toutes deux à sept instruments. La première étant née de la plume de Roger Tessier en 2009 et s'intitulant « Noces de lumière ». Cette partition méditative explore la relation entre lumière et silence, créant un espace où ces éléments fusionnent grâce à l'interaction de l'ondéa, ancêtre des ondes Martenot, avec la flûte, la clarinette et le saxophone notamment. Les timbres se mélangent, se transforment, mariage réussi entre sonorités acoustiques et électroniques qui, à terme, modifient profondément la nature première des instruments. La lumière sonore obtenue se diffuse progressivement avant de s'effacer, laissant place au silence qui devient mémoire.

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1: Lumière et ombre mise en regard, symphonie de chambre numéro 3 pour cet exécutant du russe Yuri Kasparov. Une œuvre de 1999 interprétée ici par les instrumentistes de l'ensemble de musique contemporaine de Moscou, dirigée par Alexei Vinogradov. Continuons la route avec nos passeurs de lumière, en l'occurrence ici avec une passeuse, laquelle nous fait goûter à la lumière nordique qu'il a vue naître. Il s'agit de la Finlandaise Kaija Saariaho, dont on ne dira jamais assez combien elle nous manque. Lichtbogen, son premier ouvrage composé hors de Finlande en 1985-86, dont le titre se traduit littéralement par « arc de lumière », fait référence aux aurores boréales auxquelles elle avait assisté 2 ans plus tôt en Laponie et qui l'avaient profondément émue. La partition appartient au courant spectral et c'est la première fois que la compositrice utilisait un ordinateur dans sa démarche créatrice. 9 instruments dans un mouvement lent mais plein de vie, dont les sonorités sont prolongées par l'électronique. Voici Lichtbogen.

Lichtbogen de Kaya Sarriaho, œuvre pour un ensemble de 9 instruments et électronique, fut dédiée au compositeur français Paul Méphano. L'orchestre de chambre Avanti était dirigé par Anu Lintu, un enregistrement du label Ondine réalisé en début de siècle. Retrouvons celui avec lequel nous avons commencé il y a 3 heures cette aventure de la lumière avec Traverser le vitrail, Jacques de Régnaucourt. Sur le disque Kyodyssea, Abîmes infinis, abysse de lumière, est touché l'inaccessible, est la dernière pièce de cette monographie du label Signature, et elle répond à Traverser le vitrail. Un accomplissement en quelque sorte. Elle est merveilleusement immersive, l'électronique nous englobe, et lorsque le compositeur se fait violoniste, utilisant au passage également sa voix, la lumière nous parvient et nous guide.

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0: Offrande de Kaya Sarriao, l'enregistrement de la création de l'œuvre au Festival Présence de Radio France le 13 février 2017 avec Annecy Kartounen au violoncelle et Olivier Latry à l'orgue. Au moment de la mort de Kaya Sarriao, survenue le 2 juin 2023 à Paris, où elle vivait depuis plus de 40 ans, seules deux autres femmes avaient eu les honneurs du Festival Présence, la russe Sofia Gubaidulina en 1995 et la sud-coréenne Hun Suk Shin en février 2023. À suivre, Homo Loquax, une œuvre longue d'1 heure et 4 minutes sur la contemporaine, une histoire de la navigatrice Isabelle Autissier, sur une musique de Pascal Ducourciou, mêlant des instruments acoustiques, des musiciens du Filard dirigé par Hélène Boucher, violon, violoncelle, clarinette, trombone, percussion, accordéon, deux récitants, des sons de glace et de navigation fournis par l'expédition polaire Tara, une fanfare, des extraits de dialogues de films de patrimoine, les fameux mots d'amour avec les voix d'Arletty, Gabin, Fernandel et tant d'autres, une bande travaillée par le GRM. Homo Loquax, une œuvre étonnante, très accessible mais pas moins complexe, réfléchie et exigeante que d'autres. Elle eut le coup de cœur de l'Académie Charles Cros en 2009 dans la catégorie documents sonores, une vraie réussite estampillée Radio France qui plus est, enregistrée au studio 103 de la Maison Ronde en février 2008 sous la direction artistique d'Elsa Biston. Laissons la navigatrice et récitante Isabelle Autissier nous guider. Homo Loquax, c'est avant tout l'histoire d'une rencontre entre un marin et un musicien, et l'envie de parler ensemble de sujets qui nous tiennent à cœur. Un marin qui aime les mots et un musicien qui aime la mer, tous les deux souhaitant faire partager l'émerveillement, mais aussi les alarmes de ces voyages lointains au cœur de la nature. Homo Loquax, c'est donc tout simplement le plaisir de tresser ensemble le chant des mots et celui de la musique, juste pour le plaisir.
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Compagnons, auriez-vous rien? Me semble que j'ouïs quelques gens parlant en l'air. Je n'y vois toutefois personne. Écoutez! Pantagruel continua à faire ouïr voix diverses en l'air, tant d'hommes comme de femmes, et nous les oyons pareillement. Plus persévérions, écoutant, plus discernions les voix, jusqu'à entendre mots entiers, ce que nous effraya grandement. Ventrebieu, est-ce que se moque? Sommes-nous perdus? Le pilote fait réponse. Seigneur, rien ne vous effrayer. Ici est le confin de la mer glaciale, sur laquelle fut au commencement de l'hiver dernier grosse et folonne bataille. L'or gelèrent en l'air les paroles et cris des hommes et femmes, les chapelis des masses, les hurties des harnois, les hennissements de chevaux. À cette heure, la rigueur de l'hiver est passée. Advenant la tempérie du bon temps, elle fonde et s'entouille. L'or nous jecta sur le tillac, pleine main de paroles gelées, et semblait dragé, perlé de diverses couleurs. Des mots de gueule, des mots de sinople, des mots d'azur, des mots de sable et des mots dorés. Ainsi, c'est Rabelais le premier qui a eu l'intuition.

Ainsi, c'est le poète le premier qui a eu l'intuition du mystère. Je sors dans le froid infini. Le souffle de l'Antarctique me tétanise et me suffoque. Le vent furieux me bourdonne aux oreilles et j'entends, comme une clameur, des paroles jetées, des mots susurés, chuchotés, grommelés, marmonnés. Le blizzard les arrache à la glace comme ces mille aiguilles gelées qui me lacèrent le visage.

avant moi, les Shackleton, Charcot, Ross et Amundsen. Ils se sont crus victimes de l'hallucination des pôles. Ici, moi, glaciologue, je fore loin, loin, loin dans la croûte blanche. Des profondeurs, j'extrais des cylindres de glace tassés par les ans. Grâce aux invisibles bulles d'air emprisonnées, analysant leur chimie intime, je reconstitue le climat des mondes passés. Souvent, exhumant un bloc, il m'a semblé entendre des cris, des appels, des résonances furtives. Il m'a fallu lire Rabelais pour comprendre. Nos paroles s'envolent,

nos paroles s'envolent. Je ne sais quelle étrange alchimie les dissout dans l'éther, mais tous les mots, les phrases qu'un jour l'homme prononce survivent tes voyages. Ils s'élèvent au-dessus des plaines et des collines suivant les ascendances, rejoignent la haute atmosphère errant au gré des courants de jet, tantôt bercés par l'Alizé, tantôt bousculés par un vortex dépressionnaire.

De l'humanité bavarde, tous, un jour, par les lois de la physique des fluides, atteignent l'Antarctique. Là est le froid, si intense que l'air en est lourd. Voilà nos mots plaqués au sol, jetés par un vent rabattant ou délicatement déposés dans un flocon de neige.

où l'humanité a tant bouleversé le monde que le sanctuaire de glace, l'inexpugnable forteresse du Grand Sud, dépérit sous l'insidieuse poigne du réchauffement.

La glace fond, coule, s'évapore. Les glaciers se précipitent vers l'océan. Des icebergs grands comme des pays partent à la dérive. L'Antarctique s'évanouit en vapeur. 30 milliards de kilomètres cubes de glace. 900 000 ans de l'histoire de la Terre. Alors, les mots émergeant de leur gangue de froid, les centaines de millions, de trillions de mots se précipitent dans l'azur et reviennent hanter le monde. Les paroles reprennent leur envol.

Tels des saumons remontant les rivières, aimantés par l'endroit où des lèvres les ont prononcés, les mots reviennent se poser à leur source. L'homme, ébahi, entend tel Pantagruel et comme venu de nulle part, la voix profonde du Bouddha et les éructations d'Hitler. Couche après couche, suivant le cours historique des fontes, les voix arrivent, charmeuses ou terrifiantes.

promesse, récit, mensonge, appel, discours, parole de tout et parole de rien. Chaque mot est à nouveau entendu. Il suffit d'être là où il naquit.

Oh, je sais ma première ambition. 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

0: Il me faut fuir notre chambre. Quand risquent d'y revenir d'autres mots. Mots douleurs, mots poignards et pleurs de ce qui fut un dérisoire champ de bataille. Par surprise, y entendrai-je le son de ta trahison et le rire de ma meilleure amie.
1: Qu'est-ce que vous faites dans ma chambre ?
2: Je vous demande ce que vous faites dans ma chambre.
3: Je suis entrée dans votre chambre, j'étais...
2: Votre femme. Quoi, ma femme ?
3: Une idée.
4: On n'est pas heureux tous les deux ?
5: Non. Lui, il lui a dit qu'il aimait. Quoi ?
4: Quoi qu'il y a à part, t'es plutôt bon mec. Partez, on se dispute, mais au lit, on s'explique. Et sur l'oreiller, on...
3: Si qu'elle change.
4: Alors ?
6: Oh, c'est toi, marche. Jacques. Oh, ça me fait plaisir de vous faire.
3: Parce que je te vois
6: beaucoup, tu sais. Seulement tu es sur ta machine, marche. Tu passes si vite. Marche. J'ai à peine le temps de te reconnaître.
3: L'amour peut faire qu'un homme devienne bête. L'amour peut faire aussi qu'un homme l'est. Deviennent beaux. Belle.
7: Marie-Béatrice.
3: Vous êtes la plus belle.
8: Marchez.
9: Parce que vous savez, aujourd'hui, aimer et payer, c'est la même chose.
4: Saturne.
10: Pariez grand, vous savez.
4: Pariez tout petit pour ceux qui s'aiment comme nous d'un aussi grand amour.
11: Ils ne s'en doutent même pas.
12: Oh, coquine de sort. Eh bien, ça va faire une belle musique.
13: Non, mon cher, je ne veux pas le mari dans la chambre.
12: Oh, il faut dire.
14: T'as de beaux yeux, tu sais. Mais
15: qu'est-ce que t'as pris ?
14: Je sais plus. Je m'en rends pas compte de ce que je faisais.
3: Moi, je pense que ce type-là est fiancé à la femme que j'aime. C'est triste à vous pleurer.
16: Je t'aime toujours, Fanny.
17: Après tout, hein, c'est pas une catastrophe, l'amour. Et on a beau dire, dans le fond, ça arrange bien les choses, l'amour.
18: Marchez. Marcher.
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18: Marcher.
19: Elle est partie avec un homme de la ville. Elle ne nous a pas encore écrit.
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20: Je ne suis pas jaloux. Mais lui, l'autre, il l'est.
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4: J'étais gourdi avec ça.
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0: C'est lui qui a eu l'idée de cette corde.
1: Marcher. Marcher. Marcher. Marcher. 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
2: Marcher. Je suis obstacle à l'amour dans ma vie.
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3: Je me rassois dans l'antique fauteuil de velours, guettant la voix sereine d'une aïeule. Je perçois des intonations que l'enfance m'avait cachées, la fatigue et la détresse sous le cours familier d'un conte. Plus tard, dans la vieille cuisine, reviennent les mots de peu que prononçait mon père et le papotage de ma mère. Puis ils s'éteignent et des voix inconnues, plus anciennes, remplaçant celles aimées, viennent bourdonner comme des mouches d'importune. Je monte le son de la radio jusqu'à ce qu'elles aussi se taisent.
4: Chaque jour et pour chacun renaît le passé, comme si les murs avaient eu des oreilles et avaient aujourd'hui des bouches.
5: Intolérable ou émouvant, glorieux ou honteux, le retour des voix est le bouleversement majeur de ce siècle. Il provoque autant de suicides que de triomphes, fait et défait les gouvernements, piégés par les promesses oubliées, mais tout fait ventre, ainsi est l'homme. Le flot de mots accouche d'un flot d'argent. Des cohortes de psycholingologues se proposent pour réconforter les éclopés d'une révélation douloureuse. Viennent des glacioverbologues et des chronoglacieurs capables d'établir un calendrier des retours. Chaque jour, on publie la liste des grandes paroles et les foules grossissent pour communier une dernière fois au miel d'une grande voix.
6: Ils sont 10 000 sous les fenêtres de l'hôtel de ville.

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Les gens quittent maison et bureau. Courent le monde pour collecter ce qui fut dit. Ceux qui ne peuvent pas payent des entendeurs publics pour leur ramener un témoignage. Des compagnies de cueilleurs de voix envoient des hordes d'hommes assis, un micro dans la main, attendant une parole ancêtre. On affrète des bateaux pour écouter le dernier chant de ceux du Titanic. Des expéditions pour ramener le discours d'Alexandre à l'aube de la bataille contre Darius. Une fusée décolle pour récolter sur la lune même le petit pas pour l'homme.

Non certifié par des graphologues vocaux. De particulier à particulier, on échange ses petits trésors. Collection complète des discours de Malraux contre le chant d'amour de Dante et Béatrice. Les historiens hantent les chambres et les cabinets royaux pour surprendre les archives en marche et se résolvent à modifier les manuels. Les voix disent tous les secrets, toutes les

plus la glace fond, plus remonte le cours des temps. Les langues mortes s'ébrouent et sortirent de l'oubli. Platon élève sa voix d'or. L'araméen court Jérusalem. On entend l'iroquois et le huron. La langue inca, l'étrusque, le chaldéen et le vieux mandchou.

erreur. Oh, erreur. Qui voudrait voir les mours rentrer sagement au bercail, rangés comme à l'origine, comme à la parade.

Car le mot n'est rien, la phrase est tout. Et si, d'aventure, les paroles se précipitaient sur le monde, sans ordre ni raison, redistribuées au hasard par les courants d'altitude.

0: ouvrant ma fenêtre, j'accueille un sabir international de phonèmes inconnus. Plaisant, distrayant. Mais quoi? Le phénomène s'accélère? La glace qui fond libère les terres sombres qui captent plus de chaleur et réchauffent à leur tour. Le vieil Inland Sis n'est plus retenu par la banquise, fuit plus vite les hauteurs. Les glaciers s'exaspèrent et dévalent en flots. La prison des mots s'ouvre à pleine porte sur la cohorte impatiente. Fragment de discours. Supplique, appel, paragouin, injure, bavardage, patenôtre, délire, palabre, éloge, déferle sur nos oreilles, toutes langues mêlées, envahissent les rues et les campagnes. On en rit, et puis on en pleure, on en perd la raison.
1: Potin. Chuchotis, compliments, causeries, médisances, secrets de sérail, confidences entre amis, révélations croustillantes, conciliabules de famille. Ce qui n'était destiné qu'à une oreille compatissante devient rumeur publique. On en rit, et puis on en pleure, on en perd la raison. Galanterie,
0: grossièreté,
1: déclarations enflammées,
0: chastes aveux,
1: tendres murmures,
0: piquantes obscénités,
1: paroles caressantes ou aigres douces,
0: paroles de drame et paroles d'amour.
1: Tout ce qu'elle et lui se sont dit résonne au grand jour.
0: Nul n'est à l'abri du vacarme grandissant d'une Babel incontrôlable.
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0: et puis on en pleure.
1: On perd la raison.
0: Il faut clore définitivement nos fenêtres. Inventer des casques anti-mots, des murs anti-mots, des cocons de décompression auditive. Et finalement, s'enfermer dans la solitude, car écouter un autre devient une souffrance.

0: comme tous, je reste terrée, muette, impuissante, abandonnée à moi-même, avec cette étrange intuition que parlez-moi m'empêche de penser. Penser, c'est se parler. Parler, c'est se penser.
1: Le ministère de la Troupe était total.

0: Pierre et son bâche. Rendement chez les gens de l'écriture. Oui, mon cœur. Le fou, la plus grande. C'est une belle chose.
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Combien de temps s'écoule avant que ne s'affaiblisse la rumeur du monde? Que déglace entièrement les 200 000 ans de bavardage d'Homo sapiens? Peu à peu, le brouhaha s'apaise, reflue, et nous laisse épuisés comme des malades en rémission. Un jour, l'ultime mot fait le voyage de retour. Vient le silence.

Ce silence nous surprend tant que nous sortons hébétés, goûtant ce rien à pleines oreilles. Or, à nouveau l'infime chuchotis de la source et du vent. Jusqu'à quand durera cette quiétude? Je prendrai ton visage dans mes mains, le tournerai vers moi. Nos regards s'affoleront l'un dans l'autre, qui se promettront tant. Et mes lèvres, peut-être, lâcheront « Je t'aime » comme une renaissance. Alors, de ta bouche rescapée viendra une parole, et puis une autre encore. Ailleurs, d'autres êtres retrouveront l'échange. Car parler fait exister l'âme.

0: Même si d'aventure j'en sais les raisons, les mots, les lignes, les portées, les pensées, les sons, j'aime à écouter, pour mon propre plaisir de programmateur, la totalité des 3 heures de programme que je vous propose à chaque fois. Et du plaisir, j'en ai retiré immensément à l'écoute de cette œuvre de Pascal Ducoursiot, Homo Loquax. Le texte et l'histoire sont signés Isabelle Autissier, la navigatrice, qui en était la récitante. L'autre récitant étant Rui Angelo Paeco Fernandez. Les musiciens de l'Orchestre Philharmonique de Radio France étaient dirigés par Hélène Boucher, Elisabeth Balmas au violon, Éric Levionnois au violoncelle, Francis Gauthier à la clarinette, Mathieu Douchet au trombone, Francis Petit et Gabriel Benlolo aux percussions, Pascal Comté à l'accordéon. On doit la bande sonore mêlant son polaire et de navigation, fanfare, extrait de dialogue de film au GRM, le groupe de recherche musicale.
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0: Il y a un peu plus d'une heure, nous écoutions Offrande de Kaya Sarriao, adaptation pour violoncelle et orgue du mouvement lent de son œuvre pour orchestre et orgue de 2013, Mahan Variot, Ombre de la Terre. À présent, nous allons écouter, dans l'idée d'une image en miroir, Terre d'ombre du spectral Tristan Murail. Terre d'ombre est une œuvre pour grand orchestre et sons électroniques composée en 2003-2004 et créée le 20 avril 2004 au festival Märzmusik à Berlin, Berlin. Dans le texte de pochette, Éric Denut parle de géologie spectrale et rapporte cette analyse de l'œuvre par le musicologue Benoît Walter qui révèle les phénomènes structurants de la pièce. Dans la pensée de Tristan Murail, la notion de processus est centrale. Ainsi, au début de cette œuvre, un geste initial propose une première présentation du matériau musical qui, après un silence, est repris différemment. Peu à peu émergent des lignes mélodiques qui sont elles-mêmes la conséquence d'une transformation ou une expression distordue du matériau de départ. Le discours est en perpétuelle mutation.

0: Terre d'ombre pour grand orchestre et sons électroniques, une pièce de 2004, signée Tristan Muraille, interprétée ici par l'Orchestre Philharmonique de Radio France, placée sous la direction de Peter Hudvösch. Un disque que vous pouvez trouver sous le label Radio France dans la collection du festival Présence, qui avait consacré son édition 2022 à Tristan Muraille. Transition toute trouvée, puisque nous restons au cœur de cette précieuse collection discographique et retrouvons l'opus consacré à la lauréate 2017 du festival, Kaya Sarriaou. Nous allons écouter True Fire, Vrai Feu, pour baryton et orchestre avec le baryton américain Davon et Tynes, connu pour ses collaborations avec Peter Sellars et pour son apport au bel aujourd'hui en général. L'Orchestre National de France étant dirigé par Olari Eltz. Il s'agit de l'enregistrement de la création française de l'œuvre lors du Festival Présence le 16 février 2017. Sarriaou précise que la musique lui était venue avant les paroles. Elle avait fini par choisir 6 textes d'origine différente qui lui semblaient répondre à ses intentions de départ. Ainsi, Shimus Ini, des textes indiens traditionnels, et Mahmoud Darwish sont émaillés de courts fragments pris dans les Spiritual Laws de Ralph Waldo Emerson, recueil qui fait partie de ses essays. La compositrice précise encore que même si le caractère général de l'œuvre était conçu dans son esprit avant qu'elle ne trouve les textes adéquats, ce sont ces textes finalement qui déterminent l'expression vocale du chanteur et les détails du matériau musical. C'est seulement maintenant, une fois l'œuvre terminée, que je vois ce qui relie ces textes pleins de contrastes. Notre être entouré par la nature, notre perception de celle-ci et la manière dont nous formons une partie de celle-ci, concluait la regrettée Kaya Sarriaou.
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True Fire de Kaya Sarriao, partition pour baryton et orchestre, composée en 2014, ici enregistrée lors de la création française le 16 février 2017, durant le Festival Présence, dont la compositrice était la lauréate cette année-là. Le baryton d'Ivon Tynes et l'Orchestre National de France étaient dirigés par le chef estonien Olari Elts. Du compositeur français Augustin Brau, né en 1994 à la liberté créatrice réjouissante, nous allons écouter « Entre espace et silence », une œuvre pour violoncelle et saxophone composée en 2018. L'objectif de la commande du concours international de violoncelle Louis Rosor 2019 était de valoriser à travers une courte composition le violoncelle secondé par un instrument auxiliaire, ici le saxophone baryton. Le compositeur raconte que quelques jours auparavant, il avait pu découvrir la très belle exposition « L'espace est silence » consacrée au peintre Zhao Wuqi au Musée d'art moderne de la ville de Paris. Les jeux de textures et les mixtures réalisées par Wuqi témoignent d'une pensée à la fois exigeante et instinctive. Tenter de conjuguer ces deux notions pouvant sembler antinomiques, nous dit le compositeur, est l'un de mes principaux objets de réflexion et j'essaye constamment de trouver le juste niveau de contrôle lors de l'écriture, sans pour autant brider le geste primal. Ici, il s'agissait de concilier et de faire cohabiter les deux instruments sans pour autant gommer l'individualité du violoncelle, principal protagoniste, et sans réduire le rôle du saxophone à un simple accompagnateur.

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1: Enchaîné à Entre espace et silence pour violoncelle et saxophone d'Augustin Brault, dans l'interprétation de deux musiciens de l'ensemble Alternance, le saxophoniste Nicolas Arsenijevitz et le violoncelliste Frédéric Baldassare, nous écoutions Boris Kerner pour violoncelle et pot de fleurs de l'américaine Caroline Shaw, new-yorkaise pur jus qui fut à l'âge de 30 ans en 2013 la plus jeune récipiendaire du prix Pulitzer de musique pour sa composition Partita for Eight Voices. Son Boris Kerner pour violoncelle et pot de fleurs était interprété par la violoncelliste Pauline Buet et par le percussionniste Errico Minami, tous deux appartenant à l'ensemble I Giardini. Ces deux œuvres enchaînées sont enthousiasmantes de vérité, de sincérité et d'originalité. Les deux œuvres sont tirées de deux monographies. Celle consacrée à Augustin Brault chez Stradivarius s'intitule Contre-mouvement et celle consacrée à Caroline Shaw chez Alpha Classics s'intitule The Will. Place à présent à la compositrice franco-britannique Josephine Stephenson. Sur un texte du poète et musicien Ben Osborne, le cycle de Stephenson, Between the War and You, pour soprano, clarinette, harpe et contrebasse, datant de 2017, est une méditation saisissante sur les conflits, l'écologie et la complexité des relations humaines, donnant la parole à quatre personnages entrelacés dont les expériences brouillent la distinction entre l'amour et la guerre. Le cycle s'ouvre sur la triste voix de l'amante du soldat qui observe la guerre de loin. La section centrale du cycle s'ouvre et se ferme sur la voix du soldat qui offre des récits tendus de la vie sur le champ de bataille, tandis que la mélodie centrale est la voix de la guerre elle-même et explore le cœur aveugle de la guerre des drones. La soprano étant chargée de délivrer le texte d'une manière excessivement performative, alternant entre une panique robotique aboyée et un calme mécanique sinistre. Le cycle se termine par la voix de la terre qui s'enfle et s'épanouit avant que le riche contrepoint de la pièce ne soit dépouillé pour laisser des bribes de mélodie dans la voix, la terre implorant seulement que les bruits cessent.

sur la contemporaine, nous écoutions « Between the War and You » de Josephine Stephenson pour soprano, clarinette, harpe et contrebasse, dans l'interprétation des musiciens de l'ensemble vocal et instrumental « The Hermes Experiment », la soprano Héloïse Werner, l'harpiste Anne Denholm, le clarinettiste Oliver Pashley et la contrebassiste Marianne Scofield. Retrouvons Caroline Shaw, laquelle aime à titrer ses pièces du nom de personnalités contemporaines ou du passé. Par exemple, son Boris Kerner pour violoncelle et pot de fleurs que nous écoutions tout à l'heure, du nom de l'ingénieur allemand né en 1947, expert en système intelligent de transport et auteur de la théorie des trois phases du trafic routier. Une autre de ses œuvres plus connues, datant de 2012, Gustave Le Gray pour piano solo, fait référence au photographe français né en 1820 et mort en 1884, connu pour ses photos officielles de chefs d'État, mais surtout pour ses innovations. Pour ses paysages marins, il avait mis au point une technique d'impression combinée, utilisant un négatif pour l'eau et un autre pour le ciel, afin de créer une seule image superposée. En écoutant la pièce de Caroline Shaw qui porte son nom, il est facile de comprendre pourquoi cette technique de superposition convient si bien à l'œuvre de Shaw, car les éléments de Chopin, la mazurka en la mineur opus 17, et de Shaw, sont à la fois distincts et se fondent parfois l'un dans l'autre. La technique de superposition est également mise en évidence dans l'arrangement pour violon, violoncelle et piano d'Annie Yim que nous écoutons ici. Le piano a tendance à s'enfoncer dans la terre avec des rythmes répétés, tandis que les deux instruments à cordes ont des passages rythmiques plus libres, bien que parfois le piano et les cordes se rejoignent.

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1: Gustave Legray de Caroline Chaud dans un arrangement pour violon, violoncelle et piano d'Annie Yim. Les interprètes étaient le Minerva Piano Trio avec Annie Yim, l'arrangeuse elle-même, au piano, Miral Tsvisevitch au violon et Richard Birchall au violoncelle. On trouve cet enregistrement sur le beau disque intitulé Dance chez l'éditeur Somme Recordings.

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1: Les événements marquants, les sentiments forts, l'amour, la mort et bien d'autres choses, pratiquement tout peut être à l'origine d'une composition musicale. C'est un moyen d'expression riche et Steve Reich nous a depuis un certain temps habitué à des thématiques fortes, proches de son histoire personnelle mais aussi celle de l'actualité. Daniel Variation appartient aux deux. Dans ces quatre mouvements, la pièce utilise à tour de rôle une seule phrase extraite des textes bibliques du livre de Daniel et les mots du journaliste américain d'origine juive Daniel Pearl, capturé et assassiné en 2002 par des islamistes au Pakistan. L'histoire biblique et contemporaine se rejoignent et la musique de Steve Reich devient une formidable plateforme qui permet cette rencontre, jetant un pont reliant des époques éloignées qui ont tellement des choses en commun.

0: Londres, New York, Paris et Porto se sont réunis pour commander cette œuvre Daniel Variation à Steve Reich, une pièce pour quatre chanteurs au minimum et un ensemble hétéroclite composé de deux clarinettes, six percussionnistes, quatre pianos et quintette à cordes. La pièce a été créée en 2006 à Barbican Hall de Londres.
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0: Toujours sur le continent américain, notre exploration de rêveurs et insomniaques continue avec les pièces de LaMonty Young et de Brian Bellett. 20 ans séparent les deux musiciens et leurs mondes musicaux sont peut-être encore plus éloignés, mais à un moment donné, ils se rejoignent sur certains points, microtonalité par exemple. Un extrait de Dream House du premier et le nocturne extrait des Fantômes d'été du second nous plonge à tour de rôle dans les années 60 du XXe siècle, influencé par le mouvement Fluxus, et dans une insomnie d'attente de 2011 qui a des contours d'un rêve éveillé.

0: Une inspiration venant de l'Asie et le traitement électronique du piano. Lamonty Young et Brian Bellett ne sont finalement pas si opposés l'un à l'autre. Et le thème de sommeil leur donne un peu plus de proximité, il est vrai. Kai Schumacher était au piano dans le Nocturne, un extrait de Fantôme de l'été qu'on vient d'entendre.
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0: Figure majeure de la musique contemporaine, le compositeur Jonathan Harvey a développé ses idées musicales à partir d'un puissant mysticisme. La pièce Senna n'est pas une exception chez lui. Ses 5 mouvements sont conçus de manière quasi opératique, selon le compositeur, pour voix, chanteur et l'ensemble, ou pour un instrument soliste et un ensemble de chanteurs. La voix est remplacée ici par le violon soliste qui joue le rôle du personnage principal. La musique progresse grâce aux événements dramatiques vus de l'angle d'une lamentation, événements mystiques, événements romantiques, rêves et métamorphoses. Senna a été écrite en 1992 sur une commande de Nieuw Ensemble d'Amsterdam.

0: le dédicataire de l'œuvre, le violoniste Erwin Arditi et le Nieuw Ensemble d'Amsterdam ont interprété ensemble Senna du compositeur britannique Jonathan Harvey. C'était un enregistrement réalisé en 1995.
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0: Et nous continuons avec une pièce concertante de la plume de Jean-Louis Florenz. Le songe de Luc Alcari, un lieu d'idylle de Majorque, est tout de même plus proche de la nuit éternelle que d'un sommeil de juste, d'un rêve d'innocent ou même d'un cauchemar. C'est une vaste fresque écrite à la mémoire d'un ami disparu du compositeur qui affectionnait particulièrement cet endroit des Baléares. Son caractère solennel nous entr'ouvre le monde intérieur riche du musicien français en nous transmettant un message d'espérance.

0: Il y a bien un message caché dans ce magnifique concerto pour violoncelle et orchestre de Jean-Louis Florenz. Mais comme le dit l'auteur, le contenu musical ne peut pas tout à fait rendre compte du message lui-même. Et d'ailleurs, les questions grammaticales n'intéressent pas l'auditeur, car le but ultime de la musique, c'est l'émotion. Je pense qu'il a raison.
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0: Avec Jean-Louis Florenz, nous sommes revenus en Europe continentale où nous gardons un pied avec quelques pièces brèves de compositeurs différents réunis dans un rêve étrange et coloré.

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1: Les amphibiens, anciennement batraciens, forment une classe de vertébrés tétrapodes. Ils sont généralement définis comme un groupe incluant l'ensemble des tétrapodes non amniotes. On les trouve dans une grande variété d'habitats, mais la majorité des espèces affectionnent des écosystèmes terrestres, d'eau douce ou arboricoles. Mais apparemment, ils ont une double vie. C'est en tout cas ce que soutient le compositeur américain Morton Subotnick. De sa pièce intitulée « La double vie des amphibiens », la deuxième partie, soit le dernier rêve de la bête pour soprano amplifié, de violoncelle, des sons générés par ordinateur et un dispositif électronique, nous intéresse tout particulièrement.

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0: La soprano Joan La Barbara a été accompagnée par Erica Duke et Dane Little au violoncelle, tandis que Martin Subotnick s'est occupé lui-même de la partie électronique de son morceau d'une étrange beauté.
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0: Au Japon, on rêve aussi, et notre doux rêveur n'est autre que Toru Takemitsu, qui n'est pas son premier sommet animé et musical. Citation de rêve est une pièce concertante pour deux pianos et orchestre en 12 épisodes fragmentaires, rassemblant en forme de rêve, ce qui lui donne une structure particulièrement ambiguë. Son sous-titre, « Say si, take me » ou si vous voulez, « Dis mère, prends-moi » vient d'un poème d'Emily Dickinson. Il n'a pas une signification littéraire particulière, mais pointe timidement son doigt aux quelques citations de la mère de Debussy et autres pièces de Toru Takemitsu liées à ce sujet. Pour le musicien, c'est comme dans certains jardins japonais qui englobent leur paysage au-delà de leurs limites dans leur effet esthétique. Avec ça, tout est dit.

0: citation de rêve écrite en 1991 par Toru Takemitsu est définie, non sans humour, par son auteur de style schizo-éclectique. Eh bien, cette musique étrangement belle et introspective a été jouée par la London Sinfonietta, dirigée par Oliver Knussen.
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0: Un autre rêve arrive, celui-ci est pour piano, et John Cage l'avait écrit en 1948 pour la chorégraphie de Merce Cunningham. C'est encore un rêve animé, puisque censé être dansé. En échappatoire nocturne, il fonctionne en geste ou en phrase musicale que le compositeur laisse s'épanouir dans sa résonance naturelle et que le pianiste Kai Schumacher joue avec goût. L'ombre de Satie n'est pas loin, et celui de Philip Glass, qui à ce moment-là n'est pas encore, mais consent sa présence tout de même, un rêve bizarre, je vous le dis.

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1: On ne rêve pas que la nuit, c'est bien connu, mais dans la pièce du compositeur belge Philippe Bussmans, Daydreams, il ne s'agit pas de rêvasser comme ça les yeux ouverts. C'est un véritable rêve éveillé pour marimba et électronique en temps réel. Écrite en 1991, c'est même la première pièce de ce type pour marimba, et vu la vitesse du développement dans l'informatique musicale, c'était une prouesse. Du coup, la pièce est accompagnée par un dispositif électronique compliqué, un peu onéreux, et pour remédier à ça et rendre son interprétation plus accessible, l'auteur a décidé de retravailler Daydreams en 2003. Mais pour Jessica Rickwaert, qui est au marimba, cela ne change rien.

Au départ, l'idée était quelque chose comme un compositeur ayant eu une vie bizarre, remplie de compositions instrumentales et électroacoustiques, spécialiste du micro-voyageur, a le projet de faire un parcours aléatoire dans le sud-ouest américain. Ce voyage a eu lieu en septembre 1998. Jour après jour, la route se déploie, les enregistrements sont datés, les lieux indiqués sur ambiance de voiture de location. Jour après jour, des rencontres sonores se font, des gens sont croisés, la vie est tissée. Retour et après écoute se précise le contour d'une réalisation en trois parties, chacune construite de la même manière et avec des événements différents. Après, que dire là-dessus? Cela n'est ni un reportage, ni un paysage sonore, ni hörspiel, ni écoute électro, ni portrait, ni une exposition d'enregistrement du réel, ni une transgression de la réalité, ni une narration impressionniste, ni etc. C'est une composition. J'ai d'abord pensé qu'elle était manifeste, mais un manifeste doux et dérisoire. J'ai pensé aussi que mes compositions radiophoniques étaient une nouvelle manière d'écrire un livre biographique. Ensuite, j'ai appelé cela poème sonore autour d'un voyage réel, tant il se peut que la poésie joue avec la réalité comme d'un accordéon, que la composition, dans certains cas, surtout dans le mien et progressivement dans ma vie, est un jeu pervers avec la vérité. Que dire encore? Que le sous-titre pourrait être Poème sonore d'après nature. Quoi d'autre? Luc Ferrari, Paris, le 23 mai 1999.

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3: C'est par un chant navarro que se termine le premier des trois épisodes de Far West News de Luc Ferrari, enregistré in situ en 1998. « Je voulais voir Monument Valley », nous dit le compositeur décédé en 2005. Là, nous y sommes. Tant de films, tant de pubs avec Cowboy, tant d'images vues et revues. On pourrait tout réciter par cœur, mais c'est pourtant complètement différent. Et puis le bruit de mes pas. Si les Navajos sont apparentés aux Apaches, les Lakota appartiennent au groupe ethnique des Sioux. Le terme Sioux signifie « petit serpent » ou « ennemi », alors que le mot « Lakota » signifie « sentiment d'affection, amitié, unité, allié ou bien encore amical », ce qui est, vous en conviendrez, bien moins péjoratif et correspond bien plus à la manière que les Lakota ont de se percevoir eux-mêmes. C'est sur une prière de Chief Yellow Lark, datant de 1887, que s'est basé le compositeur américain James Aikman pour son œuvre « Great Spirit ». Il a choisi la forme ABA, faisant se rejoindre l'électronique et la flûte indienne, jouée ici par James Pellerit, tandis que le ténor George Shirley prête sa voix aux mots du chef Lakota qui débute ainsi. « Grand esprit dont j'entends la voix dans les vents et dont le souffle donne vie à tout le monde, écoute-moi, je suis petit et faible. J'ai besoin de ta force et de ta sagesse. Laisse-moi marcher dans la beauté et fais que mes yeux contemplent toujours le coucher du soleil rouge et violet. »

À la suite de Great Spirit de James Aikman, nous avons embarqué dans les trains et les guitares du Bordelais Gérard Hellot, extrait de ses Short Stories. Notre voyage se poursuit avec l'Allemand Heiner Goebbels, adepte de spectacles dont il assure la mise en scène et de pièces radiophoniques à l'image de celle que nous allons écouter, basée sur un texte du poète, dramaturge et directeur de théâtre allemand ayant vécu de 1929 à 1995, Heiner Müller. La pièce s'intitule « Rivage à l'abandon ». L'image de la rive d'un lac près de Strasbourg que Müller a fixée dans les années 50, c'est dans les villes que nous pouvons la trouver aujourd'hui, disait le compositeur il y a une quarantaine d'années. À Berlin, Thorsten Becker a demandé à plus de 50 passants enregistrés à divers endroits, dans des bistrots, des salles d'arcade, dans la rue, à la station Zoo, dans le métro et les trains de banlieue, de lire ce texte qui leur était inconnu. « Pour ma partition radiophonique, nous dit Heiner Goebbels, c'est uniquement ce matériau que j'ai utilisé, c'est-à-dire seulement le texte enregistré dans cet environnement urbain ou ce qui en est resté à la première lecture. J'ai musicalisé la langue sans ajouter d'instruments de musique ni de bruitage, en utilisant simplement les moyens du montage et du traitement électronique. »

enchaîné à Rivage à l'abandon, pièce radiophonique de l'allemand Heiner Goebbels. Nous écoutions Le couple, l'avant-dernier des sept mouvements de la pièce Le voyage de Pierre Henry, composée pour le ballet éponyme de Maurice Béjart. Inspiré du livre des morts tibétains, son argument a été élaboré par Maurice Béjart et Pierre Henry, qui ont également conçu ensemble la scénographie, choisi les décors et les costumes, ainsi que les projections créées par Thierry Vincent. Pendant que le ballet tournait en France et à l'étranger, Pierre Henry donnait en concert cette œuvre qui a exercé une grande influence dans le monde du rock. L'argument du voyage retrace en sept parties le parcours de l'être humain qui, après la mort, le conduit à la réincarnation. À suivre, un autre voyage, extrait des passages du Québécois Claude Hamelin, où il est question de destinée, de route et de cloté ou cloto, la philosophe du destin échappée de la mythologie grecque.

Les lys voluptueux de la route, une des 12 mélodies acousmatiques de Denis Dufour sur la contemporaine. Les Voyageurs de l'espace est un collectif placé sous la direction artistique du violoncelliste Didier Petit et de Gérard Azoulay, responsable de l'Observatoire de l'espace, le laboratoire culturel du CNES. Les Voyageurs de l'espace créent des spectacles dont le but est de réinventer un rapport à l'espace loin des idées reçues. Le collectif a construit plusieurs projets autour de la musique, de l'écriture et de l'image au travers de collaborations entre des artistes, des auteurs et des chercheurs en sciences exactes. Embarquons avec ces Voyageurs de l'espace pour une cinquantaine de minutes. Ces voyageurs sont ici au nombre de trois. Claudia Solal, la fille d'eux, avec tout son talent vocal d'improvisatrice, de jazzwoman, forte de ses expériences avec Médéric Collignon ou Baptiste Trottignon et tant d'autres. Didier Petit, violoncelliste et improvisateur prodigieux lui aussi, lequel prête également sa voix à tous les textes ici présents, qu'ils soient détournés comme Contact de Gainsbourg ou qu'ils aient été écrits spécifiquement pour l'aventure. Enfin, notre troisième voyageur, c'est Philippe Foch, le génial et éclectique percussionniste qui donne aussi de la voix auprès de ses acolytes voyageurs tout en prenant en charge l'électronique de cette affaire. Alors, entre jazz, chansons, improvisation, œuvre de création assurément, les Voyageurs de l'espace ont tous les mots de passe, tous les mots de l'espace, pour faire un passage par notre station orbitale, la Contemporaine.

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0: Les Voyageurs de l'espace, album Bouddha Music, réunissant la chanteuse Claudia Solal, le violoncelliste Didier Petit et le percussionniste Philippe Foch, a été enregistré en 2016. Ces trois artistes offraient leurs immenses talents d'improvisateurs en partant d'un dispositif d'écriture inédit, un thème accompagné de documents iconographiques, comme nous l'explique l'astrophysicien Gérard Azoulay, par ailleurs responsable de l'Observatoire de l'espace, le laboratoire culturel du CNES. Les auteurs Olivier Blaise, Sabine Maché, Mariette Navarro, Charles Pennequin, Éric Pessan, Colline Pierret et Karine Serre ont écrit des textes sur l'espace qui ont ensuite été adaptés en chansons. En accompagnant les voyageurs de l'espace dans un continuum instrumental, ce que nous venons de faire, on pénètre dans le quotidien des opérateurs des centres de contrôle des fusées, on frissonne d'amour pour les exoplanètes ou les sondes d'exploration planétaire et, in fine, on partage la grande solitude des astronautes. La vie de l'espace, en quelque sorte, nous précise Gérard Azoulay.
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À la suite d'extraits de Ghost Dance de Pauline Oliveros et des Merveilles Abyssales de Michel Redolfi, nous venons d'avoir un aperçu de l'album Tibetan Bells 2 d'Henry Wolfe et Nancy Hennings, paru au tout début des années 80, aperçu qui va nous servir d'introduction à ce qui suit, à savoir un extrait des chants de Milarepa d'Eliane Radigue. L'album, dans sa globalité, est une exploration sonore des enseignements de Milarepa, yogi et poète tibétain du XIe siècle. Radigue utilise des drones et des harmonies hypnotiques pour créer une atmosphère méditative et introspective. Les chants de Lama Kunga Rinpoche apportent la dimension spirituelle, tandis que la contribution en langue anglaise de Robert Ashley, le compositeur, ici au service du texte, ajoute une perspective philosophique et poétique.

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1: Nous partons en voyage aujourd'hui sur votre web radio des musiques insolites, mais pas n'importe où. Nous partons à Vienne. Oh, pas la Vienne des cartes postales avec ses calèches et son chocolat chaud, non, non. Quoique, nous partons dans la Vienne de H.K. Gruber, avec des histoires de la forêt viennoise où Gruber s'amuse à dynamiter le folklore autrichien. Il appartient à ce mouvement, le Mob Art, qui refuse de prendre la musique contemporaine pour une religion austère et au contraire, y préfère le sarcasme du cabaret. Bon, mais qui dit Vienne dit valse. Mais la valse ici, comme déjà chez Ravel, elle ne tourne plus rond du tout. On ira même jusqu'à dire qu'elle boite. C'est une musique qui porte un masque de courtoisie, mais si on tend bien l'oreille, on peut vite entendre derrière les violons le ricanement d'un monde qui s'effrite, rien moins. Il n'y a pas à dire, chez Gruber, le charme est une arme de destruction massive.

0: histoire courte de la forêt viennoise, pas des légendes à la façon de Karl Maria von Weber, mais plutôt tout un programme de valses tordues à souhait par le cabaretier, compositeur et chef d'orchestre autrichien H.K. Gruber, ou plus exactement Heinz Karl Nally Gruber. Tout un vernis social proprement viennois que Gruber vient gratter avec ironie. Eh bien, ce vernis, entamé par Gruber, Friedrich Serra va finir de le décaper. Serra, c'est le patriarche de la musique autrichienne, l'homme qui a terminé Loulou, l'opéra qu'Albanberg laissa inachevé. Mais ici, il laisse la sophistication de l'opéra pour nous emmener au bar du coin, littéralement. Et ses quelques ultimes art chansons, avec la manière germanique de prononcer le français, sont la suite logique des histoires de Gruber. Mais on passe de la forêt au comptoir, avec une tendresse acide. Serra utilise dans ses chansons le dialecte viennois, si délicieusement étrange dans la bouche de Gruber, qui porte ici le texte, pour nous parler de choses très peu poétiques, de diagnostics médicaux, de la solidarité qui ne reste qu'une utopie ou de la simple fatigue d'exister. C'est une confidence douce-amère faite au moment de commander un dernier verre avant la fermeture, quand enfin les masques sont tombés.
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1: Et un air bouffe pour Nali, le surnom d'Ashka Gruber, pour refermer ses confidences de comptoir d'un Friedrich Serra porté par la...

0: à consommer de son cabaretier préféré. À ce stade, on pourrait croire que tout a été dit. Mais que se passe-t-il quand le langage lui-même s'effondre ? C'est là que Georges Aperghis prend le relais. Nous quittons la mélancolie viennoise pour une expérience plus radicale. Les 14 récitations, un chef-d'œuvre. Si Serra a encore recours à des chansons pour raconter le monde, Aperghis, lui, pulvérise le texte. Il ne reste plus que des syllabes, des bégaiements, des halètements et des répétitions obsessives. Comme un théâtre de la bouche, une performance pour le moins athlétique, où dans notre version du jour, Donatienne Michel Dansac semble lutter avec sa propre voix. On n'est plus dans le récit, on est dans l'organique, dans l'obsession, et c'est un peu comme si, après avoir trop bu au bar de Serra, on essayait de s'expliquer, mais que les mots se prenaient les pieds dans le tapis. C'est absurde, c'est drôle, et c'est surtout d'une virtuosité inédite.
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1: Pour une explosion de sensations vocales, Apergis nous régale en même temps qu'il nous inquiète. Grand, grand classique que ses récitations. Olga Neuwirth, elle, à suivre, va faire exploser le temps et l'espace. Avec Massaut, Clocks Without Hands, on quitte la voix humaine pour entrer dans un mécanisme géant, celui ô combien vaste de la mémoire. Massaot signifie « voyage » en hébreu, et c'est exactement ce que nous propose Neuwirth. Un peu comme si elle prenait ce chaos que nous venons d'entendre chez Apergis pour le transformer en un rêve éveillé, un labyrinthe sonore où les horloges, donc, n'ont plus d'aiguilles. Elle mélange des souvenirs de son grand-père, des échos de fanfares et des polyphonies complexes dans une musique qui, fort heureusement, refuse la ligne droite. On y retrouve l'urgence d'Apergis, mais multipliée par la puissance d'un orchestre qui semble chercher sa voix dans un brouillard de souvenirs.

0: Quel voyage que ce voyage onirique dans un monde d'horloges sans aiguille proposé par Olga Neuwirth. Et le voyage ne s'arrête pas là. De ce grand maelstrom sonore, voici maintenant sur votre web radio des musiques de création, signée France Musique sur l'appli Radio France, le grand retour de la pulsation, comme celle d'un battement de cœur avec James Macmillan. Il nous ramène de fait à une forme de certitude, mais une certitude qui frappe fort tout de même, comme si elle avait besoin de se convaincre elle-même. Dans l'œuvre à suivre, il y a aussi cette idée de voyage et de mémoire, mais là où Neuwirth flotte dans les souvenirs, Macmillan s'ancre dans le rite. Veni, Veni Emmanuel est un concerto pour percussion qui utilise un hymne du XVe siècle pour nous parler d'attente et de libération. La percussionniste Evelyn Glennie y devient une officiante qui frappe le métal et la peau pour invoquer le divin et transforme le chaos des souvenirs en une transe spirituelle. C'est un moment pour le moins physique où le sacré se fait entendre à coups de marteau, nous ramenant brutalement, mais magnifiquement aussi, à l'instant présent.
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0: un fracas pour le moins divin que celui déchaîné par James Macmillan dans ce concerto pour percussion. Tout juste ce fracas éteint, son énergie reste bien présente sur votre web radio des musiques contemporaines et comme suspendu, vous allez l'entendre. C'est Jörg Widmann qui va s'emparer de cette énergie pour la détourner. Car si Macmillan invoque Dieu au milieu des tambours, Widmann, lui, se met en quête des fantômes de l'histoire de la musique. Ainsi, dans Con Brio, il s'attaque au plus paralysant des monuments pour un compositeur à n'en pas douter, Ludwig van Beethoven. Widmann conçoit cette pièce comme un éclat de rire nerveux face à l'héritage classique. Il reprend le type d'énergie furieuse que nous venons d'entendre chez Macmillan et il l'applique aux tics et aux obsessions de Beethoven. Les citations qu'il y fait de la musique de Beethoven ne sont plus des citations, ce sont de véritables décharges électriques. À son tour, l'orchestre semble pris de tics. Les musiciens soufflent dans leurs instruments sans émettre de notes, comme si l'ombre de la 7e symphonie hantait l'espace de la pièce sans parvenir à s'incarner. C'est brillant, c'est insolent et c'est un pont parfait en somme entre la fureur sacrée et l'ironie qui ne tardera pas à revenir avec H.K. Gruber.
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Nous avons commencé notre programme du jour avec le cabaretier, compositeur et chef autrichien H.K. Gruber. Eh bien, nous le refermons sur votre web radio des musiques insolites signée France Musique pour l'appli Radio France avec lui. Mais entre-temps, nous avons traversé des tempêtes vocales, des mondes où les horloges n'ont pas d'aiguille et des rites pour le moins percutants. Bon, alors après les éclats de Widmann qui déconstruisaient Beethoven, Gruber nous invite à une dernière danse, Dancing in the Dark. Le titre évoque Hollywood, mais la musique, elle, nous ramène une fois encore à cette Vienne hantée par Mahler et le souvenir de l'entre-deux-guerres, cette Vienne si chère à Gruber, finalement. C'est une pièce qui synthétise tout ce que nous avons entendu aujourd'hui. Virtuosité, ironie, chaos et cette étrange beauté qui surgit quand tout semble s'effondrer. On y entend même des claquettes dans un hommage dérisoire à Fred Astaire au milieu d'un orchestre qui gronde comme une fin du monde. C'est le bouquet final à la mode Mob Art, une valse funèbre et festive à la fois, une danse dans le noir donc, pour célébrer le fait que, malgré tout, nous sommes encore là pour écouter.

Et cela devait arriver. La fête est finie. Les claquettes se sont tues et Hollywood, aussi bien que la forêt viennoise, étrangement chère à H.K. Gruber, ont repris leur calme, ou ce qu'il en reste. Du cabaret de Serra au souvenir de Neuwirth, des bégaiements d'Apergis au tambour de Macmillan, le voyage fut prenant, il faut bien le dire. Si vous repartez avec l'impression que la musique contemporaine n'est pas faite pour nous rassurer, n'ayez crainte. Peut-être est-elle là pour nous réveiller. Merci en tout cas d'avoir accepté de danser dans le noir avec nous, d'avoir bravé les horloges sans aiguille et les explosions sonores. La musique contemporaine est sans doute bien un monstre finalement, mais vous avez vu, il n'est pas si méchant, il a juste une bonne grande dose d'humour noir, voire très noir. Et l'aventure de la création se poursuit sur la contemporaine et sur France Musique.

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